0: Bon, ça marche, ça marche.
1: Bon, ça va.
0: Ah ouais, là, on va pas comprendre ce que tu veux.
1: C'est bon.
2: Can't see me,
3: I'll be canceling now. 6 3 7.
0: 8 7 copies. We'll be moving towards Hampton.
3: Moving to Hampton.